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1: Quand on est amoureux, mais vraiment, hein, vraiment amoureux, eh bien, il y a des moments où c'est tout de suite qu'on a envie de lui faire savoir combien on l'aime, combien elle vous manque. Surtout si c'est le début d'une vraie histoire d'amour et qu'elle n'habite pas la même ville que vous. Alors, il y a deux solutions. Le téléphone ou le télégramme. Le, tél-

0: Téléphone, bien sûr. Mais quoi de plus simple qu'un télégramme qu'elle pourra lire, garder, relire, apprendre par cœur, porter sur elle, enfin. Oui, c'est une très très belle invention quand on est amoureux. Voici le télégramme.
1: Télégramme téléphoné 351, j'écoute.
0: Mademoiselle, je voudrais passer un télégramme, s'il vous plaît.
1: Pour la France ?
0: Oui, pour la France.
1: Quel numéro êtes-vous ?
0: Odéon 2745.
1: 45. Adressé à ?
0: Mademoiselle Colette Mercier.
1: Colette Mercier, Marcel Eugène Raoul, Célestin Irma Eugène Raoul.
0: Oui.
1: Adresse.
0: 23 Square Lamartine, Besançon.
1: Département.
0: Le Doubs, je crois.
1: Besançon Doubs.
0: Eh oui, c'est le Doubs.
1: Le texte.
0: Mon chéri.
1: Comment?
0: Mon chéri.
1: Mon chéri ou ma chérie?
0: Non, mon chéri.
1: Ah, mon chéri. Comme une entête de lettres, alors.
0: Oui, si vous voulez. Mon chéri.
1: Mon chéri, deux fois.
0: Non, une fois, mademoiselle.
1: Ensuite.
0: J'entends le vent, je t'aime.
1: J'entends le vent, je t'aime.
0: Ensuite. La ville est morte depuis que tu es parti, mais la statue est toujours à la même place et
1: Attendez. Depuis que tu es parti, mais la quoi ?
0: La statue.
1: Comme une statue ?
0: Oui, comme une statue.
1: La statue est toujours à la même place, c'est ça ?
0: Oui, c'est ça, mademoiselle. Eugène Su me regarde, je t'aime.
1: Eugène, comme le prénom ?
0: Oui.
1: Ensuite ?
0: Su ?
1: Comment ?
0: Su, Eugène, Su.
1: Éplé.
0: S comme Suzanne, U comme...
1: Ursule.
0: Oui, et E comme Eugène.
1: Su.
0: Oui, mademoiselle, Eugène, Su, c'est...
1: Ensuite.
0: Me regarde, je t'aime.
1: Je t'aime.
0: Je pense à toi.
1: Je pense à toi.
0: Je t'aime, je t'aime, je t'aime.
1: Je t'aime, je t'aime. Alors, trois fois je t'aime.
0: Oui. Paul.
1: C'est la signature ?
0: Oui, mademoiselle.
1: Je vous relis. S'il vous êtes Odéon 2745, adressé à Colette Mercier, Marcel Eugène Raoul, Célestin Irma Eugène Raoul. 23 Square Lamartine, Besançon Doubs. Mon chéri, j'entends le vent, je t'aime. La ville est morte depuis que tu es parti, mais la statue est toujours à la même place. Eugène, tu me regardes. Je t'aime, je pense à toi, je t'aime, je t'aime, je t'aime, signé Paul.

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4: Escapade en stéréo, c'est Jean-Claude qui vous souhaite le bonjour pour cette nouvelle session de 30 minutes de musique instrumentale, légère, divertissante. Avec aujourd'hui quelques morceaux modernes, et quand Escapade en stéréo se dit moderne, il faut y voir à deux fois. Bon, c'est pas tout ça, mais on n'a qu'une demi-heure et on va tout de suite se transporter en bicyclette avec un premier instrumental signé d'un romancier londonien. En tout cas, il est anglais, il s'appelle Jonathan Coe. Et à ses heures perdues, il fait également de la musique et il nous emmène dans une petite balade en bicyclette. Petite balade en bicyclette, c'est le titre de cet instrumental.

Petite balade en bicyclette qui nous était offerte par le romancier britannique Jonathan Coe. On va rester dans les thèmes un petit peu bucoliques. Cette fois-ci, ça nous vient non pas de Grande-Bretagne, mais de Bretagne tout court, puisque je vous propose d'écouter un instrumental signé d'un chanteur français, chanteur même breton, je dois dire, Jean-Michel Caradec.

Jean-Michel Karadec, qui nous vient de Morlaix, compositeur, auteur, compositeur, interprète, qui a fait de nombreuses chansons, comme par exemple Petite fille de rêve ou La colline aux corallines. Karadec, qui passe bien souvent sur Radio Mercure, tout comme Daniel Balavoine, qui s'est également adonné à la musique instrumentale avec la reprise non chantée d'un titre de 1984 qu'il avait composé pour la chanson La muraille. La voici ici en instrumental. Et on reconnaît bien le style de Daniel Balavoine. Toutes les musiques instrumentales sont sur Radio Mercure dans Escapade en stéréo.

On a reconnu bien sûr le style Daniel Balavoine avec un peu d'Aziza quand même, hein. C'est vraiment le thème d'Aziza pour La Muraille, extrait d'un album compilation coffret, un titre que l'on ne peut trouver que sur un gros coffret de Daniel Balavoine où se trouvent également de nombreux inédits. On va rester avec les compositeurs français, c'est un guitariste, il s'appelle Jean-Pierre Martin, il a beaucoup travaillé comme guitariste pour notamment Johnny Hallyday, Richard Anthony, Léo Ferré et Guy Béard, et plus tard il collaborera même avec Sheila. C'est un spécialiste de la musique instrumentale qui a participé à de nombreux projets de musique dont les créations ne se trouvent que sur des disques hors commerce destinés aux fonds instrumentaux, ce qui est un petit peu notre cheval de bataille ici sur Radio Mercure, tout comme d'ailleurs ce générique écrit en 1976 pour l'émission d'Europe 1 « Une femme, un homme ». Jean-Pierre Martin à la guitare, un 45 tours d'origine restauré pour vous.

Une femme, un homme, 1976, une émission d'Europe 1, c'était l'indicatif de cette émission composée par Jean-Pierre Martin. On va rester avec les Jean-Pierre et les radios périphériques avec Jean-Pierre Dumas qui est un arrangeur et qui a arrangé le titre Transit 92 composé par Michel Garnier. C'est le titre du célèbre générique et de l'indicatif musical de l'émission radiophonique de Max Meynier qui s'appelait Fréquence Max et qui succédait à l'émission nocturne Les routiers sont sympas qui avait quant à elle marqué les esprits, je pense, entre 1972 et 1983. Et bien voici le générique qui suivit justement Les routiers sont sympas, ça s'appelle Fréquence Max, c'est le titre de son émission. Transit 92, Michel Garnier.

Le générique de Fréquence Max sur RTL, présenté par Max Meynier, encore un 45 tours très rare, car ce titre n'est sorti qu'en 45 tours, ça s'appelait Transit 92. Dans l'esprit un petit peu folk, et cette fois-ci nous allons nous tourner vers la radio nationale France Inter, c'était dans les années 70, Claude Villers présentait l'émission Marche ou rêve. Ah, il n'était pas question de camion, mais on promenait beaucoup avec Claude Villers, un des grands papes de la FM dans les années 70. Je vous propose d'écouter le générique de son émission. C'est un musicien country qui nous interprète ce titre instrumental qui s'appelle Telluride Breakdown. Il s'appelle C.W. McCall.

Telluride Breakdown par C.W. McCall en 1977, extrait de l'album Wilderness sorti chez Polydor. Et un trompettiste sud-américain qui vit encore aujourd'hui, qui fait un petit peu de concert, voici Herbal Pärt avec Road Run and Run Run.

Un titre qui, pour certains, peut-être rappelle quelques souvenirs. C'était l'indicatif, le générique qui nous servait d'ouverture d'antenne pour les directs de la foire Expo 60 dans les années 80, quand Radio Mercure mettait en direct depuis Expo 60, Route 101, composé par Herb Alpert en 1982, extrait de l'album Fandango, excellent trompettiste. D'ailleurs, un titre qui sera le dernier titre, on va dire, célèbre de Herb Alpert, qui obtiendra la 37e place au Billboard des 40 meilleurs titres de l'époque. Quand je vous avais dit qu'on serait moderne dans cette émission, c'est peu de le dire puisqu'on écoute quelques secondes d'un titre inédit et difficilement trouvable des Daft Punk. Voilà, c'était court, hein. C'est des chutes de studio de Daft Punk, en voici une autre. Les Daft Punk avec une session de cordes pour un titre complètement inédit qui ressemble un petit peu à ce que vous connaissez d'ailleurs de ce groupe de musiciens français casqués.

C'est en avril 2023 que les Daft Punk sortiront ce titre qui s'appelle GLBTM. Une version de travail qu'on écoute actuellement, c'est une maquette qui est complètement brute et instrumentale, enregistrée en studio avant sa finalisation. D'ailleurs, ça donnera la chanson « Give Life Back to Music » dont l'abrégé est justement GLBTM. Un morceau qui met en avant l'orchestration, les sessions de cordes, le piano et puis des improvisations de musiciens, notamment le guitariste Nile Rodgers. Histoire de vous montrer qu'escapade en stéréo, ce ne sont pas que des vieux nanars des années 60-70. On peut également passer du Daft Punk. Et même du synthétiseur. Et on se quitte avec Jean-Michel Jarre, l'album Zouloucologie. Je vous dis à la semaine prochaine. Merci de nous écouter et retrouvez cette émission en rediffusion mardi à 14h.

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Eh bien, bonjour à toutes et à tous. Claude et Marcel arrivent avec vous pour les deux heures dans l'émission d'accordéon, vos accordéons, de 17h à 19h. Et bien sûr, rediffusé le dimanche matin de 9h à 11h. Vous êtes bien sûr les 93 FM de Radio Mercure et nous sommes heureux d'être en votre compagnie pour le bonheur de l'accordéon et surtout des auditeurs. Et bien sûr, au cours de l'émission, je vous donnerai les rendez-vous pour l'été dansant. Ben oui, vous commencez à vous réveiller les enfants, il faut danser. Bien. Alors, qu'est-ce qu'on fait? Eh bien, on va commencer cette émission d'accordéon avec un passo doble, mais oui, rendez-vous à Barcelone. Et en plus, c'est un tout jeune accordéoniste, Mathieu Zans. C'est parti!

Et bien après ce passodoble, on va se mettre à la valse. C'est tout simplement ma Jacqueline. Bonjour. Eh bien, c'est une valse avec Christian Gauchy.

Eh bien, si on dansait un petit boléro, mais oui, l'amour c'est fantastique, hein, je vous le dis toujours. C'est avec Alice Le Coeur.

Eh bien là, on danse la tarentelle. Mais oui, c'est gai, c'est entraînant, il faut les danser. Eh bien, c'est avec Damien Berezinski.

Eh bien là, on va danser la samba. La samba brésilienne. Avec, ben oui, notre ami David Frévier.

Voilà, maintenant un petit tcha-tcha. Eh bien, c'est avec Patricia. Pas avec elle, c'est le morceau, hein, bah oui. Alors, c'est avec Michel Plessier.

Eh bien là, c'est bien sûr Patrick Tullier que nous allons écouter avec un baillon, le baillon à Baï-Baï.

Eh bien là, je vais passer à l'annonce des thés dansants, mais oui. Alors, c'est l'UNRPA, section de Beauvais, qui organise le dimanche 20 septembre, donc un thé dansant à partir de 14h, à la salle des fêtes, le Sablier, à Beauvais, animé par Mathieu Zance. Ah ben ça tombe bien, puisqu'on a passé au début d'émission. L'entrée est de 12 euros. J'ai le numéro de téléphone à vous annoncer, bien sûr. C'est au 06 19 06 68 50. Voilà, et en plus, il y a un répondeur si vous n'avez personne au bout du fil. Bien, alors, qu'est-ce qu'on écoute ? Eh bien, Java avec Daniel Dorger. Java bien.

Eh bien, un autre tenant à vous annoncer, c'est le club des aînés de la joie de vivre à Chevrières, qui vous propose son thé dansant le dimanche 4 octobre à la salle des fêtes de Chevrières de 14h30 à 19h30 avec l'orchestre de Patrick Cuillier. L'entrée est de 12 euros. Voilà, je vous donne le numéro de téléphone pour vos réservations. Le 06 61 73 94 25. Voilà. Eh bien, pour la peine d'avoir dansé la marche des vétérans. Ah, oui. Eh bien, c'est avec Denis Gigot.

Eh bien, c'est pas le temps du muguet, mais c'est au temps des majorettes, c'est différent. Bien sûr, c'est une marche avec Pascal Loupersac.

Eh bien, on va se payer le petit Madison. Pépé aimait ça, ben vous voyez. Alors, c'est avec Guy Denis.

Eh bien, c'est pas le temps du muguet, mais c'est au temps des majorettes, c'est différent. Bien sûr, c'est une marche avec Pascal Loupersac.

0: Eh bien là, je vais passer la parole à Claude pour ses dédicaces. C'est prêt? C'est parti.
1: Alors bonjour à tous, ravi de vous retrouver pour écouter ensemble l'accordéon sur Radio Mercure. Pour la première dédicace, la bise à Simone et Daniel, un passo pour bien commencer la semaine au son de l'accordéon sur Radio Mercure.
0: Eh bien, c'est tout simplement que la corrida commence. C'est avec Damien Berezinski.

0: en piste Morissette pour faire cette valse comme au bon vieux temps. Bisette à toi.
1: Eh bien, c'est la ritournelle auvergnate que je vous propose. C'est une valse. C'est avec Michel Grécy.

0: avec un peu de retard, un très heureux anniversaire à Michel de Honneuil. Plein de bisous à toi que tu partageras avec ta douce Jocelyne. Un bisou à Janine de Marseille en Beauvaisis. Pensons à toi et bonne écoute sur Radio Mercure.
1: Eh bien, c'est Eres Italia. C'est un tango avec Daniel Girard.

0: Un coucou à Janine et Daniel de Saint-Omer, contents d'avoir eu enfin de vos nouvelles, en espérant se voir bientôt.
1: Eh bien là, c'est la tarentelle valaisanne. C'est avec Yves Lénaire.

0: La bise à tous les fans de Benoît, toujours fidèles sur Radio Mercure pour écouter leur idole.
1: Eh bien, c'est le cow-boy du tilleul. C'est un country et c'est avec Benoît Nantier.

0: Un clin d'œil à Rosemée et Michel. Bon week-end au son de l'accordéon sur Radio Mercure et la bise à vous deux.
1: Eh bien là, c'est pas besoin de cacher. Mais oui, c'est une marche disco, c'est avec Mick Préin.

0: la bise à Claude et Antoine en espérant que la forme est au top. Pensons toujours bien à vous.
1: Eh bien, c'est la croisée du Zerche. C'est une bourrée avec Pierre-André.

0: Bonne écoute sur Radio Mercure à Thérèse et André, car avec l'accordéon, ce n'est que du bonheur et la bise.
1: Eh bien, c'est la polka musette que je vous propose avec Laurent Deroche.

0: Marcel et Gégé, un coucou à vous deux. Bonne écoute sur Radio Mercure et la bise également.
1: Alors là, c'est le maillon sur un pommier. C'est du folk et c'est avec Bernard Mal.

0: Bonjour à tous nos amis des Thés dansants. C'est Reine et Jean-Marie de Fijam qui pensent bien à vous. Et la bise à Claude et Marcel.
1: Eh bien là, c'est un petit cabane. C'est une Java avec Nicolas Grandfils.

0: Un clin d'œil à Colette, Clovis, Jeannine Wattebled et son ami. Espérons que vous avez toujours la forme sur la piste de danse. Bisous à vous.
1: Eh bien, c'est la marche turque. C'est avec la musique.

0: Elle habite à Monique et Michel de Clermont. Pensons bien à vous en espérant que tout est au top également. Et c'est pour tous les fans de Milési.
1: Eh bien, c'est une rumba. Mais oui. Alors, c'est le titre, c'est rumba. Avec Roberto Milési.

0: Bise à Marie-Rose et Véro, sa fille. Bon week-end à vous deux, au son de l'accordéon sur Radio Mercure.
1: Eh bien, c'est un tango parisien que je vous propose. Donc, c'est avec Denis Sambat.

0: Bisette, Bernadette et Marcel de Tillet, nous vous espérons en pleine forme. À bientôt de se revoir.
1: Eh bien là, on est reçu par Miss Country, à Thierry Coudray.

0: Jacqueline et Michel de Ponchon, passez une bonne semaine en écoutant Radio Mercure. La bise à vous deux.
1: Eh bien, c'est le passeau à Jaco. Mais voilà, on va lui faire plaisir. Et c'est avec Emmanuel Roland.

0: La bise à Lucie et Patrick Bossard. Espérons que tout est au top également pour vous. Allez bien vite sur la piste pour danser cette valse. Et un coucou également aux fans de Delphine, sans oublier Jean-Pierre.
1: Eh bien, c'est la musette du Montagnard. C'est avec Delphine Hubin. C'est une valse.

0: Joël et Belka, nous ne vous oublions pas, ainsi que tous les fans de Freeze qui sont très nombreux. Bonne écoute sur Radio Mercure.
1: Eh bien là, c'est Violetta. C'est le titre du tango qui va suivre. C'est avec Guy et Robert Freeze.

0: La bise à Josiane et Lucien Boucher, Liliane et son ami, que ce week-end se passe dans la douceur grâce à Radio Mercure.
1: 1, 2, 3, tarentella, voilà. Vous êtes prêts à danser la tarentelle avec Jérôme et Michael Richard.

0: pour tous les auditeurs qui aiment le football.
1: Eh bien, c'est les rois du football. C'est du disco avec Michel Pruvot.

Eh bien, on arrive au dernier morceau de cette émission. Donc, on va terminer avec à l'accordéon. En fait, c'est une marche avec André Lope.

Eh bien, l'émission étant terminée, Claude se joint à moi pour vous souhaiter une bonne semaine. Vous retrouvez bien sûr la rediffusion dimanche matin de 9h à 11h. Quant à nous, vous nous retrouvez tous les samedis de 13h30 à 15h30 pour l'émission de chansons d'hier et d'aujourd'hui. Je tenais un grand merci à Jean-Claude pour sa participation à cette émission. Une bonne écoute sur les 93 FM de Radio Mercure. Nous vous souhaitons un bon week-end et nous vous disons bien sûr au revoir.

Eh bien, bonjour à toutes et à tous. Comme tous les samedis de 13h30 à 15h30, Marcel en votre compagnie avec l'émission de chansons d'hier et d'aujourd'hui. Je tenais à vous remercier de votre fidélité à cette émission sur les 93 FM de Radio Mercure. Et bien sûr, c'est de la chanson française. Eh oui. En plus, nous allons remonter ensemble agréablement avec ces chansons pendant ces 2 heures. Des 2 heures à écouter ces chansons que l'on aime bien réécouter. C'est des chansons qu'on était tout jeune quand on entendait tout ça. Sauf pour les autres les plus anciennes, alors on était un peu jeune pour les écouter. Et donc certaines ont même toujours du succès puisqu'ils ont été améliorés point de vue musique. On va retrouver notre ami Adamo, bien sûr, avec tout simplement, pour commencer cette émission, mes mains sur tes hanches. Tiens, c'est pas une mauvaise idée. On va essayer ça. Hein?

Et bien maintenant, c'est tout simplement Monty que l'on va écouter. Alors, il nous signale tout simplement, même si je suis fou. Ah bon, ben on va voir, on va écouter d'ailleurs.

Voilà donc pour cette chanson. Maintenant, c'est Linda de Souza que l'on va écouter avec Tiroli et Tirola.

0: Et voilà pour Maria, oui, Linda de Souza. Et bien maintenant, c'est Enrico Macias que l'on va écouter avec Le plus grand bonheur du monde. Et bon, on va savoir ce que c'est, n'est-ce pas?
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Bien, maintenant, qu'est-ce qu'on écoute? Ah, ben, une chose, je ne savais pas, c'est le charme français. Voilà, en se disant qu'on est charmeur. Eh bien, c'est avec ce Jérôme.

Voilà, on a du charme dans tous les domaines. Bien, maintenant un petit morceau d'accordéon, ça vous dirait, avec Aimable. Mais oui, alors là, c'est deux morceaux dans un. Le merle chante et le merle acrobate. Ça fait penser à un auditeur qui vous les jouit pas souvent, ce morceau à l'accordéon.

Et voilà donc pour ce petit morceau d'accordéon. Et bien maintenant, on revient à la chanson avec la bande à Basile qui nous interprète. Ah bon ? Eh bien, on va faire la Java. D'accord, allez, on est partant.

Eh bien là, on retrouve Annie Cordy. Mais oui. Alors Annie Cordy, c'est chouette, hein. Viens prendre un verre, d'accord. Alors si des fois il y a un blanc que je suis pas là, c'est que je suis parti chez Annie. Eh oui, je voudrais bien que tu entres en parenthèse, elle serait encore là avec nous.

Eh bien, on va pas hésiter, on va y aller, bien sûr, mais il y a Serge Lama qui nous invite à boire un petit coup. Oui, on va toujours aller voir, hein. On verra bien. Hein. Si c'est pas du vinaigre, c'est bon.

Et voilà, alors mettez-vous à l'eau. Bien, alors là, c'est Charlotte Julien qu'on va trouver. Alors, elle, c'est différent. Elle sort. Je sors le samedi soir. Alors, pas de problème. On la cuit.

Bien, voilà, on a sorti le samedi soir, mais il y a le licence 4 qui nous invite à boire un petit coup à la maison. Qu'est-ce qu'on fait? On y va ou on n'y va pas? On va y aller, bien sûr. Hein. Allez!

Oui, ben on va commencer par arrêter de boire parce qu'on n'en finit plus là. Là, on retrouve Marcel Amont avec bleu, blanc, rouge et les frites. Eh ben alors, on va se taper la cloche. Hein. Les frites, ils sont en train de cuire. C'est bon, c'est parti.

problème pour aller aux guinguettes. Bien, alors là, nous allons passer avec l'orchestre Raymond qui va nous interpréter le petit bistrot, d'accord ?

0: Et voilà pour ce morceau musical. Bien maintenant, bon, on va aller faire un petit tour chez le coiffeur. On a les cheveux qu'on poussait. Eh bien, c'est avec Patrick Reynal.
1: Nous autres, les berrichons, faut pas nous voir quand on voyage. Ah, c'est vrai, vous savez, j'ai un cousin, Gaston. Gaston Lucas. Un éveillé des chaumières. Le bourreau des cœurs de Vierzon. Et savez, l'autre jour, il devait venir à Paris, il devait passer 15 jours à Paris en touriste. Et bien, pour un berrichon, c'est quelque chose. Pensez mal, pour un gars de la commune qui vient pour la première fois de sa vie, 15 jours à Paris et en touriste, ah ben, il était fier. Ah, fallait voir le matin chez nous sur le quai de la gare. À 6 heures du matin, il était là. Éveillé. Frais comme un gardon. Ah, mais il voulait pas louper son train, il partait à 8 heures, mais il fallait que ça sache à la commune. Hein. Ah, il se dressait là, salut, roi, salut. Ça va, ça va, mon roi, ça va. Mon roi, Paris, là, une tienne, la vieux. Salut, toi, salut, salut, ça va, ça va, ça va. Ah, ça pour y aller, oui. Mesdames, il n'est pas resté 15 jours, moi, je vous le dis. 3 jours après, t'es revenu. Eh ben, les copains font Bagaston. Ben, qui tu fous dans la bâtée non plus à Paris, toi? Adam, non, il suis plus vieux. Ah, si, je suis plus, puis je suis pas prêt d'y retourner, moi, je te le dis. Oh, mais quand tu penses à ce qu'on m'a fait là-bas, mais rien qu'arrive à la gare de Waterloo, ça a commencé. Ah non, c'est pas Waterloo, attends le nom. Austerlitz. Je t'ai trompé de bataille. Oh, ben je rigole, mais on peut se tromper. Ouais. Il en a tellement gagné, l'autre dans le temps. Là. Ah, sacré Louis XVI. Ouais. Bon, enfin, j'arrive là-bas. Ah, oh, j'étais gêné, j'étais pas rasé. Et ben, va donc trouver un coiffeur sur les Champs-Élysées, quand tu connais personne. Puis pour demander un renseignement de Paris, ben, tu peux y aller. J'en attrape un au vol. Je dis, pardon, monsieur, je m'excuse, mais il n'y a pas un coiffeur dans votre quartier, là? Oh, mais si, monsieur, mais si, mais si, mais si. Tenez, juste en face de vous, de l'autre côté de l'avenue, c'est un coiffeur, il n'y a qu'à traverser. Hein? Faut que je traverse là? Eh ben, mon vieux, il va être drôlement téméraire, vous. Et vous avez rien de ce côté-là, il n'y a pas de... Ah bon, ben, puis je faut y aller, je dois y aller. Et dame, j'y étais. Je suis parti en courant. Eh ben, je suis arrivé de l'autre côté avec un vélo qui n'était pas à moi. Et me v'là devant un magasin, un marchand moderne. Un magasin qui était éclairé tout au nylon. Eh ben oui, mais sur la vitrine, il y avait un truc de pensée bête. Moi, j'avais jamais vu ça chez nous. Il y avait type marqué « Hairdress, la dite gentleman ». Eh ben, pour un berrichon, ça fait drôle. Puis après tout, j'y suis bête, mais si c'est là, tant que les hairdress, faut les couper. Bon, pour rentrer dans ce magasin, la type que je m'en mange dans une porte à tourniquet. Ah, ça, c'est un machin. Plus tu tournes, moins tu sors. Et je m'en suis tapé 5 tours. Ah, heureusement, il y a l'autre qui me poussait, moi, je crois pas qu'il sera encore. La type que je vois des rôles avec des blouses blanches, boutonnées jusqu'au cou. On aurait dit des chirurgiantistes. Ah, si, si, des chirurgiantistes. Il y en avait une douzaine qui étaient là à rien faire. Oh, si ça leur coûtait plus cher que je pensais, moi je vois m'en aller. Eh ben, va donc t'en aller, toi, tiens. Il y en avait quatre qui me boraient la route. Oh, moi je me dis, t'as comme ça, puis la porte, j'en sortirai jamais. Eh ben, j'ai pas le temps de causer. La tipote, y en a un qui m'attrape, il me fout dans un fauteuil. Shampoing qu'il me fait. Eh ben, va donc répondre quand tu sais pas l'étranger. Oh, pis dans la balle, les shampoings que je fais. Ah, ben, qui j'avais dit là? La type porte une petite mon chapeau, il me fout un espèce de badigeon, il s'est type en mis à me secouer la tête, il m'enfilait le tournis, il me fout l'eau au milieu, moi qui l'a fait jamais, je me relève, il me rassoit, et là-bas, qu'on m'envoie une gamine là qui avait des yeux, elle s'approche, elle me fait Manu. Je dis Manu. Bon, ben, ça peut pas être maman pour dame, appelle Gaston. Elle me dit Manu ou pas Manu? Ah ben j'ai dit, ça y est, c'est encore la machine que je connais pas, ça. Oh ben tant pis, allons-y pour le Manu, on va là-bas. Oh là, je le regrette pas. Hein. J'ai été rigolé. La type que cette gamine que je connaissais pas, elle m'attrape les mains. Elle me fout ça dans un bol, elle me dit, faut que ça trempe. Eh ben j'avais l'air fin, moi je vous le dis. Et tant que ça a été trempé comme elle voulait. Ben, là-bas, quand elle me les retirait une par une, elle me faisait des agaceries. à me tirer des petits bouts de pio, ça partait partout. Après, elle m'a foutu des chatouilles sous les ongles. Elle m'a tiponné un espèce de bout de vernis. Elle me dit, pose-toi les mains pour que ça sèche. T'aurais d'une poulette en frayeur. Et ben après, là-bas, qu'on m'envoie un chinois. Ah ben non, mais rendez-vous compte. Un chinois, moi, qui n'avais pas compris les autres. Qui s'approche. Pédi-pédi, monsieur. Oh, moi, ben, t'es parti à la rigolade. J'ai allons-y pour le pédi-pédi, monsieur, ben là-bas. le malheureux. Pour petit chinois. Oh, dame, c'était pas les grosses chaleurs, mais la popule résistait. Hein. Ah, mais c'est bien simple, j'avais jamais vu un chinois changer de couleur. Il s'est relevé, il est parti en courant. Mais je l'entendais qui me criait en chinois, Héroïque. Ah, moi, j'ai pas répondu, je comprends pas le chinois, bonne ma folie. Ah, oui, mais après, ils m'ont fait passer à la caisse, hein. Et c'est la dame inquiète à la caisse, elle parlait bien le français, moi je vous le dis. Manu, pédi shampoing, 5000 francs. Non mais rendez-vous compte, 50 francs nouveaux. Il m'avait même pas rasé la couenne. Ah mais j'ai pas fait de scandale, j'ai payé. Mais j'ai dit, mon vieux Gaston, on n'est pas prêt de t'y reprendre. Je sors de là-dedans, comme je peux. Eh ben j'avais pas fait 200 mètres sur les Champs-Élysées. La tipote que joint un espèce de gars. Puis un gars qui était bien habillé, puis tout. Hein. Il me regardait, moi je regardais. Il me sourit, moi j'y souris. Le là qui s'approche de moi, il me dit bonjour. Bonjour. Oh, il a l'air de me connaître, mais c'est pas un gars de la commune. Il s'approche un peu plus près, il me fait. Pédé. Pas blabla que je suis tombé sur un coiffeur en civil. Ah, mais là, je me suis foutu en colère. Hein. Je dis non. Moi, je viens déjà de sortir de hairdresser, ça m'a coûté 5000 francs. Ben, mon gars, ton machin, tu dis, moi, je sais pas ce que c'est. Tu peux te le foutre quelque part et puis à la rayure, je mets le rayure.
0: Alors. Faites attention si vous allez chez les coiffeurs de cette race.
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suspendue, c'est une œuvre étordue de la musique. La fille de joie est triste au coin de la rue là-bas, son accordéoniste.

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0: Arrêtez! 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
1: Eh bien, maintenant, c'est Bourvil que l'on va écouter. Alors, on l'écoute avec tout simplement à Joinville, Le Pont.
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Voilà, c'est déjà jeune. Après cela, c'est la guinguette. La guinguette, c'est avec Damien.

Bien, nous continuons d'être à la guinguette. Eh bien là, c'est le retour des guinguettes. Mais c'est avec André Dalte.

c'est un classique, un grand classique, puisque c'est très ancien, ces chansons, les Java Bleus. Eh bien, on l'écoute avec Frehel.

Bien sûr, c'était Georgette Planard. Alors là, c'est un petit morceau musette que je vous propose avec Émile Prudhomme qui nous interprète Dédé de Montmartre.

alors, ça vous a donné envie de danser, non? Eh bien là, on retrouve tout simplement Henri Garat, mais oui, avoir un bon copain.

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Où est-il donc ? On va essayer de trouver quelque chose d'autre. Voilà. Où est-il donc ? C'est avec Friel.

Bien, alors là, c'est Chien perdu sans collier et c'est interprété par Luis Mariano.

C'est Yvette Giraud que l'on va écouter maintenant. C'est avec simplement le quadrille du village. Oui, c'est ça. Au village, pardon. Le temps pour moi de la mettre en piste. Ah bah oui, hein.

Et voilà, donc maintenant c'est Jacques Tourneille que l'on va écouter. Il nous signale « J'ai ta main ». Eh bien, on va l'écouter.

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Voilà, donc maintenant, après Chartrainé, c'est la valse tourne. La valse tourne avec Lucienne Boyer.

Eh bien maintenant, c'est le tango de Marilou que je vous propose. Alors le temps de le mettre en piste, ça y est, c'est prêt, c'est parti.

Eh bien, là, on va terminer cette émission avec Lucienne Delisle, qui va nous interpréter pour lui.

Eh bien, l'émission touche à sa fin. Juste le temps pour moi de vous dire au revoir. Merci de m'avoir écouté, de votre fidélité à cette émission. Je vous donne rendez-vous la semaine prochaine pour une nouvelle émission de chansons d'hier et d'aujourd'hui. Je vais vous laisser puisque vous, dans quelques instants, oui, vous allez à un programme de musique variée. Il me reste qu'à vous souhaiter une bonne semaine à toutes et à tous. Une bonne écoute sur les 93 FM de Radio Mercure, tout en vous disant, bien sûr, au revoir.

Bonjour à toutes, bonjour à tous. Salut et bienvenue sur Radio Mercure pour ceux qui viennent se brancher. Jean-Claude qui vous accompagne pour une petite demi-heure, comme tous les samedis et comme tous les dimanches. Samedi de 15h30 à 16h et le dimanche de 8h30 à 9h du matin pour une petite demi-heure de musique légère et de musique instrumentale. Des orchestres typiques, des grands orchestres, qu'ils soient français ou étrangers, c'est le but de cette émission, c'est de vous passer plein de musiques divertissantes. Et surtout des musiques qui ne passent pas forcément sur les autres radios. Qui plus est, des musiques instrumentales, ce qui est rare à la radio, de vous passer des musiques instrumentales sans parler dessus. Et on commence avec Citadel de Penthouse Suite.

Orchestre anglais pour entamer cette émission, le Penthouse Suite interprété par Sid Dale. Et à présent, Larry Page et son orchestre avec From Larry's With Love, s'il vous plaît. Vous écoutez Radio Mercure,

compositeur d'origine britannique, c'était Larry Page avec From Larry With Love, et on va retrouver un groupe français, un orchestre français dirigé par un musicien français qui nous a quitté il y a déjà de nombreuses années. On l'écoute souvent dans cette émission, mais vous l'appréciez puisque vous nous le demandez assez souvent, c'est Paul Mauriat. Paul Mauriat avec un extrait d'un album sorti en 1972, La chanson pour Anna.

Vous l'avez reconnu peut-être, le générique de la série Van der Valk, une série qui depuis longtemps n'est plus passée à la télévision française, série britannique policière. C'était le Simon Park Orchestra, c'était Simon Park qui avait composé ce générique dont le titre était High Level. Vous écoutez Radio Mercure, 93 FM, et voici à présent un peu de bossa avec Max Greger, des Safinados. Et ensuite, nous ferons une petite séquence tango.

Desafinado par Max Greger. Et cette petite séquence tango, petite séquence, commence avec Stanley Black qui lui va nous interpréter sa version de Poema.

Il y avait tout d'abord Stanley Black avec sa version de Poema, qui était suivie ici de la comparsita par l'orchestre d'Edmundo Ross. Et on va terminer cette petite séquence tango avec un tango tout particulier, puisque dans l'émission de musique instrumentale sur Radio Mercure, je vous propose les Shadows avec Perfidia, également un grand standard, un grand succès du tango, mais à la manière des Shadows.

On ne s'en lasse pas, les Shadows, avec leur titre Perfidia. C'était plus de la stéréo, c'était carrément de la biphonie avec la guitare à droite et une autre à gauche. C'est Radio Mercure que vous écoutez, cette petite demi-heure consacrée à la musique instrumentale que nous renouvelons également le dimanche de 8h30 à 9h du matin. C'est donc le samedi de 15h30 à 16h et le dimanche de

8h30 à 9h du matin. Pour ceux qui ne le savent pas encore et qui aiment les musiques instrumentales, il n'y a que Radio Mercure qui en passe. Ça, c'est inutile de vous le préciser. Et on va poursuivre ce petit programme avec un excellent disque. Celui de James Last. April in Portugal.

Avril. Avril au Portugal, plus facile à dire en français, c'était James Last, sa version d'Avril au Portugal. Voilà. Et à présent, un peu de banjo, vous aimez ça? Et c'est assez rare également à la radio, on a quelques disques de banjo. Ici, c'est l'orchestre les Buckingham Banjos, Buckingham Banjo qui nous interprète un grand succès également, Hello Dolly.

Les Buckingham Banjo qui ont cédé leur place à Jean-Jacques Perret au synthétiseur avec ses Moog complètement déjantés. C'était deux versions de Hello Dolly.

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nous survolions le Portugal avec Deolinda et Mal por Mal. Et tout ceci en public, oui, parce que dans l'avion, nous sommes plusieurs. Vous êtes sur le vol Radio Mercure, 93 FM. Et nous voici en Algérie.

Nous étions en Algérie avec le groupe Babylone et son Khaled Lahayouna. Et juste avant, au Portugal avec Deolinda et son Mal por Mal. Nous allons découvrir le Nigeria, chers passagers. En Afrique de l'Ouest, le Nigeria impressionne par ses grandes villes comme Lagos et Abuja. Parmi les richesses, on découvre le parc national de Yankari et le rocher Zuma, symbole de la diversité naturelle et culturelle. Entre savane, forêt et littoral atlantique, les paysages sont variés. Côté cuisine, le jollof rice, le suya et le egusi soup réveillent les papilles. Entre dynamisme, tradition et créativité, le Nigeria offre un voyage vibrant. Et nos guides aujourd'hui est un groupe, puisque c'est le Ghetto Blaster, bien connu, avec Na Waya.

Vous êtes dans Décalage horaire avec Patrick H2 sur Radio Mercure 93 FM. Nous étions au Nigeria avec Ghetto Blaster et Nawaya. Et nous allons d'un coup d'aile, comme ça, survoler le Togo. Avec Jimmy Hop et son Away. Chers passagers, sur votre droite, par le hublot, le Togo.

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1: Nous étions au Togo avec Jimmy Hop et nous allons poursuivre notre voyage au Mali avec Salif Keïta. Et son Madane. 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

Nous étions au Mali avec Salif Keïta et son Madan. Et puis, nous allons finir cette émission, bien calés dans nos fauteuils du vol Radio Mercure 93 FM, et nous allons survoler l'Égypte. Au nord-est de l'Afrique, l'Égypte fascine par ses villes comme Le Caire et Louxor. Ses trésors tels que les pyramides de Gizeh et le temple Karnak racontent une histoire millénaire. Le Nil traverse le pays bordé de paysages désertiques et fertiles. Côté saveur, le koshari, les falafels et le shawarma régalent les gourmands. Entre histoire, culture et paysages uniques, l'Égypte offre un voyage inoubliable. Et pour nous y accompagner, nous guider parmi les pyramides, Son of Kemet. Kemet étant l'ancien nom donné à l'Égypte, qui veut dire noir ou encore terre noire fertile. Son of Kemet, qui nous interprète My Queen, is Harriet Tubman. L'Égypte, chers passagers de décalage horaire.

un instrumental égyptien pour finir cette émission avec The Son of Kemet, avec leur titre My Queen is Harriet Tubman. Attention, chers passagers, l'atterrissage est imminent.

Mesdames et messieurs, votre vol musical Radio Mercure 93 FM en provenance des musiques du monde vient d'atterrir. Veuillez détacher vos émotions, récupérer vos souvenirs et garder en mémoire chaque note de ce trajet unique. Toute l'équipe de l'émission Décalage horaire vous remercie de votre fidélité et espère vous retrouver très bientôt pour un nouveau décollage musical. Sur ce vol Radio Mercure 93 FM, nous avons aujourd'hui visité l'Algérie, le Portugal, le Togo, le Nigeria, le Mali et enfin l'Égypte. Décalage horaire, l'émission qui vous emmène ailleurs et qui vous fait visiter des pays accueillants et bienveillants. Décalage horaire, c'est le dimanche de 13h30 à 14h ou le jeudi de 15h à 15h30. 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Je vous dis à la semaine prochaine.

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1: Bonjour, bienvenue sur Radio Mercure, le magazine de l'accordéon en compagnie de Christophe Ribou durant une heure. Et aujourd'hui, j'aurai le plaisir de recevoir Frédéric Forêt, que vous connaissez, nous l'avons déjà reçu au cours de nos émissions. Excellent professeur d'accordéon, il sort un album, il vient à notre micro nous le présenter. Mais pour ouvrir ce rendez-vous hebdomadaire, le lundi entre 11h et midi et le dimanche entre 14h et 15h, faisons appel à Stéphanie Métaux. Cha-cha, passion.

Il n'est pas rare que certains bals, certains thés dansants s'ouvrent sur un cha-cha au lieu d'un passo-doble. Et oui, il faut aussi changer les habitudes. Les vendanges. Les vendanges ne sont pas tardives, elles sont hâtives. Il y a déjà quelques semaines que les vendanges ont commencé la fête des vendanges avec Manu Moguin. Et Manu Moguin sera très prochainement notre invité sur Radio Mercure.

La fête des vendanges avec Manu Mauguin. Nous ne sommes pas en juin. Le Boston de juin, c'est une belle mélodie du regretté Pierre Péribois.

C'était joli. Dans un instant, Frédéric Forêt, notre invité dans le magazine de l'accordéon, mais écoutons maintenant Jean Corti. Ah oui, quel bon accordéoniste qui a accompagné durant 6 ans sur scène Jacques Brel. Puis ensuite, il a collaboré avec le groupe rock Les Têtes Raides. Il a eu une seconde jeunesse dans sa carrière d'ailleurs. Il nous interprète une polka fastoche. Bah, c'est pas si facile à jouer. Jean Corti.

Après Jean Corti, retrouvons Richard Galliano qui rend hommage à son grand ami de toujours, celui qui avait inventé le New Tango et celui qui a dit à Richard Galliano « Crée le New Musette, Astor Piazzolla ». Voici Esqualo. Et Esqualo fait référence au requin. En effet, Astor Piazzolla l'a intitulé ainsi cette pièce en raison du caractère rapide, féroce et insaisissable de la musique. Richard Galliano.

Retour maintenant aux prémices du bal musette avec un hommage à Émile Vacher par Daniel Denéchaud et son jazz. Alors jazz, c'était l'ancêtre de la batterie, une Java bien sûr. Pas mal et toi, Java ? Pas mal et toi. Denéchaud jazz.

Après Daniel Denechaud et son accordéon mi-chromatique, mi-diatonique, comme celui d'Émile Vacher, bien partons au Texas. Danser le country, Texas country, Yves Lénard.

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1: Deuxième extrait du 45 tours de Gilbert Roussel. 45 tours datant de 1957, paru chez Barclay. Seul un homme peut faire ça, c'est un fox. Écrit par Francis Lamarck, Gilbert Roussel.

Voilà, vous avez compris le mécanisme. On retrouve la semaine prochaine la troisième piste, parce que généralement les 45 tours en possédaient 4. On retrouvera donc la troisième piste de ce 45 tours de Gilbert Roussel. El Bandolero, c'est un passodoble d'André Verschuren, Stéphane Courtaud-Renou.

Avant de retrouver Frédéric Forêt, Veille au grain avec Louis Corchia, une célèbre mazurka composée par Joe Privat et Louis Corchia, la petite histoire de ce titre, c'est tout rigolo. Après un gala, les deux accordéonistes étaient en train de prendre un rafraîchissement un peu trop long au goût de leurs épouses respectives et à un moment donné, la femme de Louis Corchia a dit « Bon, maintenant, ça suffit, on rentre !» Et imparable, Joe Privat s'adresse à Corchia et lui dit « Elle veille au grain, ta femme. » Louis Corchia.

0: Superbe, c'était Louis Corchia, Veille au grain. Frédéric Forêt, notre invité.
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0: Sur Radio Mercure, j'accueille Frédéric Forêt qui vient nous présenter son album Il est tout chaud et nous parlerons aussi de son actualité. Bonjour Frédéric.
2: Bonjour Christophe et bonjour à tous les auditeurs.
0: Voilà, les vacances se sont bien passées?
2: Oui, très très très bien, chaudement.
0: Ah, chaudement. Voilà. Surtout que vous êtes un marcheur hein, devant l'éternel. vous avez eu chaud, vous avez eu très très chaud.
2: Oui, c'est ça, oui, sur le chemin de Compostelle, exactement.
0: Il a fait très chaud, en effet. Bon, Frédéric, parlons maintenant de votre actualité. C'est tout chaud. C'est tout chaud, c'est votre dernier album, mais le dernier, c'est le premier. Eh oui, c'est votre premier album enregistré. Alors, on danse ?
2: Oui, le premier CD, effectivement, qui s'appelle On danse.
0: Tant attendu.
2: Voilà. Oh, alors, tant attendu, oui, ça fait des années, que je dois le faire. Et puis, voilà, toujours beaucoup d'activités. Mais il est enfin sorti. Puis, c'est le reflet de mes activités principales, c'est-à-dire l'été dansant et faire danser les gens.
0: 20 titres d'accordéon, 20 titres pour danser. Quelles sont les danses, les styles de danse que vous avez sélectionnés?
2: Alors, dans ce CD, il y a des compositions personnelles.
0: Oui.
2: Après, il y a peu de titres très, très connus. Voilà, l'idée, c'était pas de faire une reprise de titres célèbres.
0: Oui.
2: Bon, néanmoins, il y a Begin the Begin de Cole Porter,
0: bah oui,
2: de la Javanaise. Après, les autres, ce sont des partages de compositions. Et donc, tango, Fox, Tarantelle, Boston, Java, Rumba, Madison, Vals.
0: Oui, voilà. Le programme idéal pour danser. Qu'est-ce qui vous a motivé pour aller au studio d'enregistrement?
2: Alors, cet album est venu en fait de par les réalisations des télés. Voilà, puisque c'était un rêve d'enfant que de passer à la télé. Étant petit, je regardais les émissions et puis mon professeur qui était Armand Lassagne,
0: mais oui,
2: était à la Chance aux Chansons également. Donc voilà, donc j'étais très assidu sur ces émissions de télévision et d'accordéon. Et donc ce rêve a pu se réaliser grâce à un ami qui participait. Qui s'appelle Olivier Sélac.
0: Oui, voilà. Olivier Sélac, oui. Francilien, oui, très bien.
2: Voilà. Et donc, qui allait faire une télé avec Jérôme Richard, Pierre-Yves Lombard, qui est 1-2-3 Musette.
0: 1-2-3 Musette, oui.
2: Et donc, je lui disais, tu as bien de la chance, moi j'aimerais bien un jour. Il m'a dit, écoute, si tu veux, je leur demande, et puis je t'emmène, on y va, et puis tu fais un titre ou deux. Et donc, ça a été accepté, et je me suis retrouvé à faire une émission à 2-3 Musette. Et donc, pour ça, il a fallu enregistrer deux titres, ce que j'ai fait. Et puis ensuite, c'est suivi la même chose, même étape avec Michel Pruot, sur un air d'accordéon.
0: Bah oui.
2: J'ai pu ainsi, comme ça, chaque année, être réinvité. Et donc faire des nouveaux titres. Et donc l'idée, c'était de rassembler sur un CD les titres qui sont passés à la télévision, et puis d'en rajouter d'autres également, parce qu'il fallait quand même une vingtaine de titres. Donc voilà l'idée. Et donc ça a démarré il y a quelques années. Le Covid est arrivé, et puis
0: a mis entre parenthèses les projets. Voilà.
2: Voilà, c'est ça. Les projets se sont arrêtés. Puis après, reprise de beaucoup de travail, et donc ça a traîné. Mais bon, donc du coup, cet album, il a été fait sur quelques années.
0: Oui.
2: Mais il est enfin sorti.
0: Il est tout chaud. Il est tout chaud, puisque début septembre, vous commencez à expédier même, parce que vous faites le service après-vente, les CD, parce qu'il y a beaucoup de demandes, et ça, c'est tant mieux. Vous l'avez évoqué il y a quelques instants de cela, Armand Lassagne. Il a été votre professeur, mais pas que votre professeur, votre mentor.
2: Oui, tout à fait. C'est un, comme je l'ai dit plusieurs fois, c'était un second père pour moi.
0: Oui.
2: Et nous étions très très proches, et il m'a appris beaucoup de choses et guidé dans énormément de choses, et même au-delà de la musique.
0: Et quel style, quel phrasé, Armand Lassagne.
2: Oui. Ah oui, quelle grâce, quelle élégance.
0: Oui, ah oui.
2: Et c'est un accordoniste formidable, pas suffisamment connu.
0: Il était dans l'ombre, parce qu'il a fait beaucoup d'accompagnement, mais il ne recherchait pas le star system, et il avait tellement de talent, Armand Lassagne, tellement de talent.
2: Oui, Oui, et très occupé dans ses cours, puisqu'il enseignait beaucoup.
0: Bien sûr, bien sûr.
2: Le conservatoire, cours particuliers, et puis l'accompagnement, comme vous le disiez, donc il était dans l'ombre.
0: On va lui rendre hommage à travers votre interprétation d'une composition que vous avez faite avec Armand Lassagne. C'est un magnifique tango, Elegando. Ça, c'est extraordinaire.
2: Elegando. Oui.
0: Alors, pourquoi ce titre ?
2: Élégance,
0: voilà.
2: Tout simplement.
0: Élégance pour Armand Lassagne et puis également pour Frédéric Forêt, parce qu'il y a vraiment quand même une filiation dans le phrasé. On vous écoute tout de suite, oui. Frédéric.

0: Oh, quel joli tango, quel joli tango. Vous savez que par moment, le dernier album d'Armand Lassagne, il avait fait un tango Jalousie extraordinaire dans cette interprétation. Eh bien, ce titre me fait penser à ce phrasé. Ça, c'est un compliment que je vous fais. Hein.
1: Oui, là, c'est effectivement un très grand compliment, parce que c'est ce titre Jalousie que je joue d'ailleurs
0: bah oui.
1: Dans l'été de Vincent, qui est un titre formidable, merveilleux.
0: On reste dans le bal. Comment vous composez votre programme ?
1: Alors, j'ai pas de programme prédéfini de bal.
0: C'est à la demande, c'est au feeling.
1: D'une part, à la demande du public, puisque j'accepte que les gens viennent me demander des choses, et puis les jouer, voilà, ou des danses. Je vais surtout axer sur des styles, voilà, des enchaînements de styles de danse. Et après, je choisis parmi tous les titres que je connais, et il y en a énormément. Ce qui fait que les titres sont jamais les mêmes, et on peut pas savoir ce que je vais jouer.
0: Voilà, c'est pas préétabli.
1: Oui, et puis c'est varié.
0: Et c'est varié. Vous vous adaptez, je suppose, également aux danses en ligne.
1: Oui, tout à fait. Bon, qui sont les incontournables maintenant de la danse. Donc, je ne joue pas forcément que pour moi. Je joue aussi beaucoup pour les gens et pour
0: ça,
1: les satisfaire. Voilà, si des danses ne fonctionnent pas, il est clair que je ne vais pas en refaire.
0: Bah non, donc, évidemment.
1: Voilà. Donc, je suis là pour faire danser les gens, pour faire plaisir aux gens et donc pour répondre au mieux à leurs demandes.
0: Alors, la Java, ça fonctionne toujours ?
1: Oui, ça fonctionne toujours. Alors, bon, j'en fais toujours une. Voilà, parce que c'est rare maintenant qu'elle soit beaucoup dansée. Mais j'en fais toujours une dans mes balles. Mais c'est vrai qu'il n'y a pas forcément beaucoup de monde sur la Java maintenant. Il y a plus de monde sur le Madison ou le Kudu.
0: Bah voilà, tout ce qui est en ligne, évidemment. Voilà. Mais de toute façon, les auditeurs de Radio Mercure vont entendre aujourd'hui dans le magazine une Java, la petite flambeuse. Ah, vous la connaissez, la petite flambeuse?
1: Oui, elle m'en a fait des misères.
0: Elle vous en a fait des misères. Eh bien, cet extrait de votre nouvel album, de votre premier album, et ça, c'est une primeur pour les auditeurs, Frédéric Forêt, la petite flambeuse.

0: La petite flambeuse, une belle Java, c'est chouette, avec Frédéric Forêt, notre invité sur Radio Mercure 93 FM. Frédéric, venons-en maintenant à votre autre actualité, c'est-à-dire le professorat. Vous enseignez dans différents conservatoires, et là c'est aussi la suite logique de ce que faisait Armand Lassagne.
1: Oui, tout à fait, j'enseigne dans deux conservatoires, dans l'Essonne à Sainte-Geneviève-des-Bois et le Val-de-Marne au conservatoire d'Alfortville. Et j'avoue que là je suis très content avec cette rentrée. Voilà, les classes sont pleines.
0: Tant mieux.
1: Voilà, je suis professeur à temps plein.
0: Il y a quand même un intérêt pour l'accordéon.
1: Ah oui. Et donc on fait des démonstrations pour les scolaires, les écoles. Et l'accordéon, à chaque fois, c'est un émerveillement devant les enfants. Les enfants connaissent pas tout le côté musette et ce répertoire de l'accordéon.
0: Bah non.
1: Ils sont ignorants par rapport à ça. Et même les parents maintenant, puisque voilà.
0: Évidemment, ils sont plus jeunes, donc oui.
1: Voilà, ce qui fait que l'accordéon vraiment maintenant est à l'égal de tous les autres instruments. C'est-à-dire que c'est un instrument avec lequel on peut faire plein de styles différents,
0: oui.
1: Et qui n'est pas uniquement réservé aux musettes. Voilà. Et donc,
0: on vous demande du contemporain, on vous demande des chansons comme Capéo, etc.
1: Oui, ben voilà, donc c'est ainsi par les télévisions ou les radios que la jeune génération maintenant connaît l'accordéon. Par effectivement ces chanteurs comme Claudio Capéo ou d'autres, voilà, qui ont mis l'accordéon, ou maintenant Félicien Bru également qu'on
0: oui.
1: voit souvent.
0: Oui, qui fait.
1: Voilà, qui maintenant passe dans les télés, dans les émissions et célèbres aussi de télévision.
0: Oui. Ah oui, ils font beaucoup pour l'accordéon, pour la propagation de cette musique de...
1: Pour Richard Galliano.
0: Richard Galliano, lui, voilà, il est hors concours, Richard Galliano.
1: Voilà, donc ce qui fait qu'il y a cette image de l'accordéon aujourd'hui. Et des fois, les gens entendent l'accordéon sans s'en rendre compte.
0: Oui.
1: Également. Des fois, quand je leur dis un tel ou un tel, ils me disent « Ah bon, faites attention, écoutez. » Ou Zaz, ou tout ça. Des fois, il y a de l'accordéon derrière, mais les gens ne font pas forcément attention.
0: Vous avez une formation de concertiste également, avec comme professeur Frédéric Garouet. Vous continuez à pratiquer l'accordéon de concert, l'accordéon classique?
1: Oh non, plus beaucoup.
0: Non, ça vous manque ou pas? Manque de temps, mais
1: oui.
0: Ça vous manque?
1: Ah oui, ça me manque, oui, ça me manque. ça me manque. Oui, j'ai toujours l'accordéon de concert. J'en joue un tout petit peu, mais voilà, mais je ne suis pas ce qu'on peut appeler un concertiste, parce que je suis très occupé dans toutes mes prestations dansantes, dans les cours. Mais j'ai hâte d'être à la retraite pour pouvoir reprendre mon répertoire de Jean-Sébastien Bach, etc., et toutes les œuvres aussi actuelles. On a Angelis, voilà.
0: Oui.
1: Enfin bon, il y a plein,
0: Franck
1: plein
0: Angelis,
1: de,
0: oui.
1: Voilà, Franck Angelis, plein de compositeurs aujourd'hui. Il y a plein de répertoires merveilleux, ou même du jazz. Hein, voilà, je suis pas non plus quand j'écoute Richard Galliano. Voilà,
0: ah oui.
1: Jazz, voilà, ça donne vraiment envie d'approfondir ce répertoire. Donc voilà, et même le bandoneon aussi.
0: Bandoneon.
1: Je pratique aussi en bal, mais voilà pour la danse. Et là aussi, c'est quelque chose que j'aimerais aussi vraiment développer. Mais arriver à ce statut de concertiste demande énormément de travail.
0: De travail, oui.
1: De pratique. Et pour l'instant, mon travail, j'ai suffisamment à faire avec la danse et avec mes cours. Voilà. Et je n'ai pas le temps de tout faire.
0: Alors Frédéric, vous nous présentez ce matin votre album, mais c'est bien, et je vous en remercie, de le présenter pour les auditeurs, mais comment peuvent-ils se le procurer? Dites-nous tout, parce que maintenant, ce n'est pas évident d'être distribué.
1: Bah, effectivement, il n'y a plus de magasins maintenant qui distribuent les CD. Donc, pour se procurer le disque, eh bien, il faut s'adresser à moi-même.
0: Ben voilà.
1: Ou bien à Jérémy Vanreau, puisque c'est avec lui que...
0: Oui, c'est dans son studio, oui, Jérémy Vanreau.
1: Voilà, c'est ça.
0: Oui.
1: C'est avec son studio. Donc, nous contacter.
0: Alors comment on vous contacte, Frédéric?
1: Pour me contacter, j'ai une page Facebook.
0: Oui.
1: Frédéric Forêt, accordéoniste Paris. Voilà.
0: Oui.
1: Une page Facebook, on me trouve sur Facebook, et sur Facebook, mes coordonnées sont affichées.
0: Vous pouvez donner votre numéro de téléphone, il n'y a pas de problème, allez-y, ça sera peut-être plus simple.
1: Alors mon numéro de téléphone, c'est le 06 60 50 03 47.
0: On va le redire.
1: Alors 06 60 50 03 47.
0: Très bien.
1: Ou bien se rendre sur mon site internet qui est en construction, mais il y a toutes mes coordonnées dessus, c'est-à-dire adresse mail ou téléphone. Et mon site internet, c'est frédéricforêt.com.
0: Alors maintenant, Frédéric, vous allez jouer au programmateur de radio. Que voulez-vous entendre ? Begin the Begin ou la javanaise ?
1: Alors, donc c'est une question qui m'est posée. Au niveau de la danse, les gens vont certainement préférer Begin the Begin, parce que voilà, c'est une rumba. Parce que la javanaise, c'est une reprise, c'est un arrangement.
0: C'est un arrangement en samba, ouais, c'est surprenant. Ouais,
1: qui est assez original.
0: Ah oui. Ah oui.
1: Voilà. Donc en fait, c'est un peu compliqué parce que d'un point de vue musical, évidemment, je partirais sur la javanaise.
0: Oui.
1: Après, d'un point de vue auditeur, danse, voilà.
0: Mais c'est votre coup de cœur. Hein, c'est votre coup de cœur.
1: Alors, mais sinon, vous en mettez un et puis après l'émission, vous mettrez l'autre.
0: Mais de toute façon, tout au long de la saison, on va l'entendre. Donc, voilà. on écoute Cole Porter.
1: Eh ben, c'est parti.
0: Eh ben, c'est Begin the Begin. Merci beaucoup, Frédéric, d'avoir répondu à mon invitation. Et puis, à très bientôt, parce qu'on est de revue. Et quand les accordéonistes sont sympathiques, ils reviennent sur Radio Mercure. À bientôt, Frédéric.
1: À bientôt, Christophe. Merci pour l'invitation. Au revoir à tous. Au revoir.

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1: Et sur Radio Mercure, dans le magazine de l'accordéon, eh bien, voici Yvette Horner. Yvette Horner va nous interpréter un grand succès, un très grand succès de Charles Aznavour, « Emmenez-moi ».

Eh bien voilà, c'est avec Yvette Horner que nous allons nous séparer pour cette semaine. C'était donc le magazine de l'accordéon qui recevait Frédéric Forêt. Tiens, la semaine prochaine, on ne perd pas les bonnes habitudes et il y aura une place avec 8 vinyles restaurés pour vous. Voilà, je vous retrouve donc demain matin pour Balade en chansons sur Radio Mercure. Passez tous un agréable moment en compagnie des programmes de votre station. À bientôt.

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4: Bonjour à toutes, bonjour à tous, amis fidèles du cinéma et de sa musique. C'est Jean-Claude que vous retrouvez pour cette petite heure en compagnie de notre plus fidèle ami, le chien. Et oui, aujourd'hui, une émission consacrée aux musiques de films où il est question de chiens. Que les chiens soient des héros ou les personnages principaux des films que nous allons découvrir ensemble, c'est la thématique de cette émission Cinématique sans toc, la musicale sur Radio Mercure. Les chiens au cinéma ou à la télévision, une liste non exhaustive de quelques films que nous avons choisis parmi les dizaines et les dizaines et les dizaines de films où il est question de chiens dans une histoire, que ce soit au cinéma ou à la télévision. Et c'est aussi l'occasion pour nous de vous faire découvrir de belles musiques de films.

Une musique à consonance un petit peu hellénique. Nous ne sommes pas en Grèce, nous sommes aux États-Unis, mais le compositeur, c'était Mikis Theodorakis, compositeur de musique de film grec pour un film américain de Sidney Lumet, où le chien a le second rôle dans le film. Le premier rôle est joué par Al Pacino dans Serpico, où son chien est son collaborateur. Il s'appelle Alfie, c'est un bobtail. Est-ce qu'on pourrait dire que Alfie est son assistant ? Toujours est-il que Al Pacino est le vrai flic dans l'histoire, mais des chiens flics, nous en aurons tout à l'heure au cours de cette émission. Les chiens au cinéma, c'est le thème de Cinématique sans toc, la musicale.

composé par Randy Edelman. C'était la musique du film Beethoven, le tout premier. Au début des années 90, les écrans de cinéma ont été monopolisés par le Saint-Bernard le plus mignon. Il s'appelle Beethoven, c'est le célèbre Saint-Bernard, héros de la saga des 6 films américains Beethoven. Le film raconte les péripéties d'un chiot, Saint-Bernard en tout cas, un chiot au début bien sûr, qui après avoir échappé à ses malfaiteurs, arrive dans la famille Newton. Je vous propose d'écouter justement une chanson appropriée que l'on peut entendre dans le premier film de la série, Roll Over Beethoven, interprété ici par Paul Schaeffer.

Roll Over Beethoven, interprété par Paul Schaeffer, extrait de la bande originale du premier Beethoven. On va rester avec la saga Beethoven avec une chanson que l'on peut entendre dans la deuxième mouture, une magnifique chanson à duo composée de Dolly Parton et James Ingram pour Beethoven 2. La chanson s'appelle The Day I Fell in Love. 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

Un autre film où le chien est le second personnage principal dans L'appel de la forêt, d'après le livre de Jack London. Ça a donné un film, notamment en 1973, avec dans le rôle principal Charlton Heston. Mais ici, c'était une adaptation plus récente, puisqu'elle date de 2020 et elle a été réalisée par Chris Sanders. C'est Harrison Ford qui joue le rôle de l'aventurier. Et puis la musique, elle est de John Powell. Quant au chien que l'on voit dans ce film L'appel de la forêt de 2020, il s'appelle Buck. Buck est joué par un Leonberg. L'histoire tourne autour de ce chien qui est un jour enlevé à son maître et ensuite vendu à un éleveur de chiens de traîneau. Il devra trouver la force de survivre en Alaska et s'imposer aux autres chiens de la meute. Il y aura eu ce film avec Charlton Heston, d'autres films avant, un dessin animé, et là c'était donc la version la plus récente dont la musique était signée John Powell. Et on reste avec la musique des films où il est question de chiens. Air Bud, c'est le titre du film et le chien s'appelle Buddy. On écoute un premier thème.

composé par Brad Wenger, c'était le thème principal de la première mouture des aventures d'Air Bud, enfin du moins de Buddy. Buddy, c'est ce Golden Retriever, le chien qui est adopté par le jeune garçon solitaire qui s'appelle Josh, un film qui est sorti en 1997, qui engendrera Air Bud 2 en 98, Air Bud 3 en 2000. Il y aura également d'autres films intitulés Air Bud. Je vous propose d'écouter un autre extrait de la bande originale de cette série de films dont la musique est de Brad Wenger.

les chiens sur les grands écrans. La thématique musicale de Cinématique sans toc. Musique de Danny Elfman. Pour mettre en valeur Franck, le chien de race Carline, qui apparaît dans le film aux côtés de Will Smith. Sorti en 2003, Men in Black 2.

Musique de Danny Elfman pour le film de Barry Sonnenfeld, Men in Black 2, avec Tommy Lee Jones et Will Smith. Will Smith que l'on peut entendre également chanter un R&B bien endiablé. Know Your Head.

Black Suits Come In, interprété par Will Smith pour la bande originale du film Men in Black 2, où l'on peut voir ce chien qui s'appelle Frank, un drôle de chien qui parle bizarrement. C'est un carline, et de la race carline, on va passer au Dog de Bordeaux pour un film sorti en 1989, réalisé par Roger Spottiswoode, un film qui s'appelle Turner et Hooch. C'est un policier qui s'appelle Turner, donc, et qui est interprété ici par Tom Hanks et qui adopte le chien d'un ami tué par des criminels. Et Hooch, eh bien, c'est le nom du chien qui lui va venir perturber la vie calme de celui-ci, mais également devenir son excellent ami. Eh bien, voici la musique de Turner and Hooch, composée par Charles Gross. C'est Cinématique sans toc, la musicale spéciale Les chiens au cinéma.

C'était Amy Holland qui interprétait Aiko Aiko, une version que l'on peut entendre dans le film Chien de flic. Chien de flic réalisé par Rod Daniel, avec James Belushi dans le rôle principal, un film qui a été réalisé en 1989, où il est question également de chien, chien de flic exactement d'ailleurs. Le chien dans ce film s'appelle Jerry Lee, c'est un berger allemand, c'est le personnage principal du film on peut le dire, puisqu'il deviendra le partenaire de Michael Dooley, c'est ce fameux policier peu orthodoxe qui est joué par James Belushi dans Chien de flic, dont on vient d'entendre cette chanson. On va passer à un autre chien, un chien de fiction, un de plus, vous le connaissez tous, c'est un collet, une chienne vedette du cinéma qui a rendu le collet populaire d'ailleurs dans le monde entier. Le film s'appelle Lassie, c'est une adaptation du roman d'Eric Knight, Lassie, chien fidèle. La célébrité de Lassie est telle qu'elle possède d'ailleurs une étoile sur le fameux Walk of Fame à Hollywood. Son personnage et son histoire ont depuis séduit de très nombreux réalisateurs au cinéma et également à la télévision, puisqu'il y a même eu une série télévisée qui s'en est inspirée. Lassie inspire en effet de nombreuses œuvres depuis des années au cinéma. La première adaptation date de 1943 et une des dernières date de 2006. Je vous propose d'écouter le thème de la dernière version de Lassie au cinéma, réalisation de Charles Sturridge avec Peter O'Toole et une musique de Adrian Johnstone.

C'était Adrian Johnston qui avait composé la musique du film La Scie en 2006. Et là, on va passer à Pongo. Pongo, c'est le célèbre dalmatien de l'incontournable film de Disney Les 101 Dalmatiens. En 1966, dans le film, Pongo se fiance à Perdita, une belle dalmatienne, avec qui il aura une portée de 15 chiots. Mais ces chiots vont être pourchassés par une dingue de mode et de fourrure, Cruella d'enfer, qui a pour sombre projet de kidnapper les bébés dalmatiens pour s'en faire un manteau. Pongo va alors tout mettre en œuvre pour sauver ses petits. Et voici la musique de George Burns pour les 101 Dalmatiens.

composée par George Burns. C'était une musique très cartooniste qui servait d'ailleurs de générique de début au film de Walt Disney 1966, Les 101 Dalmatiens. Et quand il est question de Walt Disney et quand il est question également de chiens, nous ne pouvons pas, entre autres, passer sous silence l'incroyable voyage. Un premier thème de Bruce Broughton pour le film Incroyable voyage.

Et oui, le cinéma a aussi sa musique, et quand elle est jolie, autant vous en faire profiter sur Radio Mercure dans Cinématique sans toc, la musicale spéciale Les chiens au cinéma. Et là, il y avait non seulement un chien, mais deux, plus un chat. C'est un remake, en fait, d'un autre film de Walt Disney qui avait été réalisé en 1963. Ici, c'était la version de 93 et qui raconte les aventures de Shadow, un golden retriever, de Sassy, une chatte himalayenne, et Chance, qui lui est un bulldog américain. Tous les trois, ils se croient abandonnés par leur maître et entreprennent un long voyage à travers les montagnes rocheuses pour tenter de retrouver leur maison. C'est la thématique de l'incroyable voyage réalisé par Dunaway Dunham, qui donnera d'ailleurs une suite 3 ans plus tard, en 1996, l'incroyable voyage de direction San Francisco, et c'est toujours Bruce Broughton qui en a écrit la musique.

L'incroyable voyage de San Francisco, la suite de l'incroyable voyage réalisé en 1996 pour les studios Disney. Et pour terminer d'ailleurs cette émission, je vous propose d'aller du côté de l'histoire d'un chien loup, tout droit sorti de l'imagination de l'écrivain Jack London à nouveau, d'une mère chienne et d'un père loup. Cro-Blanc commence sa vie à l'état sauvage, mais il est rapidement confronté au monde cruel et brutal des hommes et va vivre l'enfer durant plusieurs années jusqu'à ce qu'il rencontre un homme qui lui sauve la vie dans tous les sens du terme. Plusieurs adaptations au cinéma de l'histoire de Cro-Blanc ont été réalisées depuis 1973 et pour terminer cette émission en beauté, je vous propose d'écouter une magnifique partition signée Basile Polidouris qui est également assez rare pour la version de 1991. Réalisé par Randall Kleiser avec Ethan Hawke dans le rôle principal aux côtés de Klaus Maria Brandauer. C'est Cro-Blanc version 1991. Pour terminer, Cinematic Santok, la musicale spéciale Les Chiens au cinéma. Vous avez compris bien sûr que cette émission nécessite une deuxième partie. Eh bien, c'est avec plaisir que je vous prépare un deuxième rendez-vous avec Les Chiens au cinéma. D'ici là, portez-vous bien, retrouvez les pochettes des disques sur les pages de Cinematic Santok et de Radio Mercure, les pages Facebook, ainsi que les podcasts, le podcast de cette émission. À très bientôt. Salut à tous.

Bonjour à toutes et à tous, au micro de Radio Mercure, c'est François, et c'est l'heure de la touche classique. 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

nouveau, bienvenue à toutes et à tous dans la touche classique, en saluant également celles et ceux qui nous découvriraient aujourd'hui. Alors on poursuit notre mini-série intitulée « À l'école » de Jean-Sébastien. Effectivement, après avoir consacré un premier numéro à la vie et à l'œuvre de Wilhelm Friedemann Bach, eh bien nous allons nous intéresser aujourd'hui au fils puiné de Jean-Sébastien Bach. Je vais parler bien sûr de Carl-Philippe Emanuel Bach. Alors, celui-ci est né à Weimar le 8 mars 1714. Sa carrière se divise en deux grandes périodes. Tout d'abord, il sera le claveciniste et principal compositeur du roi de Prusse Frédéric II le Grand. Il passera près de 30 ans au service du souverain à Potsdam. Et puis, suite au décès de son parrain, le compositeur Telemann, Carl-Philippe Emanuel Bach prend sa succession à Hambourg en 1767 dans les fonctions de maître de chapelle. Carl-Philippe Emanuel fut tout enfant, tout comme son frère aîné, un virtuose prodige. Quelques-unes de ses premières compositions ont subsisté. Elles ont été consignées dans une sorte de journal familial dénommé « Le petit livre d'Anna Magdalena Bach ». Nous sommes en 1725, le petit compositeur est alors âgé de 11 ans, et on écoute tout de suite donc deux de ses premiers essais pour le clavecin. Tout d'abord un solo, suivi d'une polonaise. Et c'est Luc Beauséjour qui nous les interprète, une captation sonore réalisée à Québec en 1995.

Nous écoutions sur Radio Mercure 93 FM le solo et la polonaise pour clavecin de Carl-Philippe Emmanuel Bach, interprété par Luc Beauséjour. Alors maintenant, place à une œuvre de maturité du compositeur, puisque c'est vers 1776, à Hambourg, que Carl-Philippe Emmanuel écrivit sa symphonie en ré majeur, Votken 183, que nous entendrons ici dans son intégralité. La symphonie est écrite pour un orchestre au grand complet, et les instruments avant y sont traités à égalité avec les cordes. On y retrouve les caractéristiques de la musique de Carl-Philippe Emmanuel, l'originalité des combinaisons de timbres, l'imagination débridée, bref, de quoi bousculer la musique galante en vogue à l'époque. Voici donc la symphonie en ré majeur Votken 183 de Carl-Philippe Emmanuel Bach, successivement Allegro di molto, Largo et Presto. Et c'est interprété par l'orchestre Solamente Naturali, dirigé par Didier Talpin, un enregistrement réalisé en Slovaquie en février 2007.

C'était la symphonie en ré majeur, Wodken 183, de Carl-Philipp Emanuel Bach, dans l'interprétation de l'orchestre Solamente Naturali, dirigé par Didier Talpin. Et on va retrouver à nouveau Carl-Philipp Emanuel en 1776 à Hambourg, avec sa cantate Heilig ist Gott, Dieu est saint. Et on en écoutera deux extraits, l'Ariette et le Chorus, interprétés par la contralto Hilke Helling, accompagnée par le Rheinische Kantorei, que dirige Hermann Max, enregistré à Wuppertal en avril et mai 1987.

Nous écoutions sur Radio Mercure 93 FM deux extraits de la cantate Heilig ist Gott de Carl Philipp Emanuel Bach, avec la contralto Hilke Helling et la Rheinische Kantorei, dirigée par Hermann Max. Alors, on retrouvera Carl Philipp Emanuel la semaine prochaine, parce que l'importance de son catalogue imposait de lui consacrer deux émissions. Et aujourd'hui, pour clore ce premier volet, je vous propose d'entendre le premier mouvement, Allegro, de son concerto pour hautbois et orchestre en mi bémol majeur, Votken 165. C'est une œuvre qui a été composée pour le hautboïste virtuose Johann Christian Fischer, et c'est aujourd'hui Ku Ebbinge qui nous l'interprète, avec l'accompagnement de Ton Koopman, qui dirige l'orchestre The Amsterdam Baroque, enregistré en mai 1987.

0: C'était le premier mouvement du concerto pour hautbois de Carl-Philipp Emanuel Bach qu'interprétaient Kuh Ebbinghe et l'orchestre The Amsterdam Baroque, dirigé par Ton Koopman.
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0: Aujourd'hui, c'est un enregistrement de concert que je vous invite à écouter. En l'occurrence, le final Allegro Moderato du concerto numéro 1 pour violoncelle en La mineur opus 33 de Camille Saint-Saëns, dans une version historique de la violoncelliste Jacqueline Dupré. On rappellera que celle-ci avait épousé le pianiste et chef d'orchestre Daniel Barenboim en 1967. Et en 1970, Jacqueline Dupré commence malheureusement à souffrir d'un début de sclérose en plaques, et cette maladie mettra fin prématurément à sa carrière. La violoncelliste avait travaillé ce concerto de Saint-Saëns avec Pablo Casals alors qu'elle était âgée de 15 ans. Et en ce 27 janvier 1971, accompagnée par son époux et l'orchestre de Philadelphie, Jacqueline Dupré gratifia le public d'une de ses toutes dernières prestations. Jacqueline Dupré, Daniel Barenboim, Camille Saint-Saëns, essai sur Radio Mercure 93 FM.

0: Nous écoutions une version de concert du final du premier concerto pour violoncelle de Camille Saint-Saëns, interprété par Jacqueline Dupré au violoncelle et accompagné par l'orchestre de Philadelphie que dirigeait Daniel Barenboim.
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0: Eh bien, on va se tourner vers les compositeurs russes aujourd'hui dans le cadre de cette rubrique. En effet, l'American Ballet Theatre Company se trouva dans une pénible situation en cette fin d'année 1941, lorsque la moitié des musiciens de l'orchestre fut mobilisée dans l'armée à l'occasion de l'entrée en guerre des USA contre le Japon. L'orchestre demanda alors à Igor Stravinsky d'opérer une réduction pour petit orchestre du ballet La Belle au bois dormant de Piotr Ilitch Tchaïkovski. Une version économique donc, mais superbement écrite par Stravinsky, qui ne manqua pas d'y ajouter sa touche personnelle. Et nous en entendrons aujourd'hui le pas de deux, et c'est interprété par Neeme Järvi à la tête du Scottish National Orchestra, enregistré le 3 septembre 1984 à Glasgow.

Nous écoutions la réduction pour petit orchestre du pas de deux de La Belle au bois dormant de Piotr Ilitch Tchaïkovski, réalisé par Igor Stravinsky. Et c'était interprété par le Scottish National Orchestra que dirigeait Neeme Järvi. Eh bien, voici l'heure de votre bonus, tant attendu. Et nous conclurons aujourd'hui notre émission avec le célébrissime Adagietto, quatrième mouvement de la cinquième symphonie de Gustav Mahler. Rappelons que cette œuvre a illustré le film « Mort à Venise » de Luchino Visconti, sorti en 1971. Et il n'est pas exagéré de dire que Mahler fut redécouvert à cette occasion, ou en tout cas qu'il gagna définitivement le cœur du grand public. Cet adagietto exprime l'amour que Mahler venait de découvrir en la personne d'Alma Schindler. Et dans le film, ce sentiment est transposé à celui qu'éprouve un compositeur imaginaire pour le jeune et joli Tadzio. Voici donc Gustav Mahler, et c'est l'adagietto de la symphonie en ut dièse mineur. Et c'est surtout Leonard Bernstein à la tête du New York Philharmonic Orchestra, un enregistrement de 1964.

Voilà, c'est avec l'Adagietto de la 5e symphonie de Gustav Mahler, interprété par Leonard Bernstein et son orchestre de New York, que se termine ce numéro de La Touche Classique. Et eh bien, on vous remercie de votre fidélité et on vous donne rendez-vous la semaine prochaine. Moi-même, François, qui était à l'animation, et puis assisté de Jean-Claude à la mise en onde. Et puis, que vous dire encore ? Eh bien, que vous pouvez retrouver cette émission en rediffusion le dimanche à 16h et le mardi à 1h. 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
1: Bonjour, nous sommes Alison.
2: Bonjour.
1: Et Brian, bienvenue à notre émission My Generation, ici sur Radio Mercure.
2: Nous allons vous faire écouter de la musique de notre génération, c'est-à-dire la musique de ces derniers 60 ans.
1: Aujourd'hui, nous allons jouer quelques chansons du film.
2: Oui, il y en a beaucoup. Voici quelques morceaux. Pour démarrer, nous avons Eye of the Tiger du film Rocky III, L'œil du tigre.

Sortie en 82, la chanson exprime la volonté de se vivre et l'envie de se battre. Elle a dominé les hit parades partout et a gagné une Grammy et avait aussi été élue la meilleure chanson. Elle a également été nommée aux Oscars et incroyable. Voici Eye of the Tiger par Survivor.

0: Against All Odds, Take a Look at Me Now est une chanson écrite et interprétée par Phil Collins, sortie en 84, du film Contre toute attente, Against All Odds.
1: La chanson a remporté le Grammy de meilleur chanteur pop et aussi nommée pour un Oscar en 85.
0: De plus, elle a été un grand hit partout au monde. Écoutons Against All Odds, Take a Look at Me Now, chantée par Phil Collins.

0: aussi sorti en 84 et Footloose, une chanson interprétée par Kenny Loggins.
1: Elle est de la bande originale du film, aussi intitulée Footloose. Nommée plusieurs fois en 85, y compris pour une Grammy. Voilà, on va danser.

0: Streets of Philadelphia est une chanson écrite, composée et interprétée par Bruce Springsteen pour le film Philadelphia en 1993. Elle est utilisée comme générique du film.
1: La chanson obtient un énorme succès et est classée numéro 1 dans nombreux pays en Europe, y compris ici en France. Elle a reçu le Grammy Award et le Oscar pour la meilleure chanson de cette année.
0: Écoutons les mouvantes Streets of Philadelphia par Bruce Springsteen.

0: Chaque film de la série James Bond a une chanson sur sa bande sonore.
1: Oui, et avec 26 films, on peut consacrer une émission entière à ces chansons.
0: Oui, c'est vrai. Mais j'ai choisi ma préférée. We Have All the Time in the World est interprétée par Louis Armstrong. Et la chanson a apparu dans le film de James Bond au service secret de Sa Majesté, On Her Majesty's Secret Service, sorti en 69.
1: Ah, c'est une chanson d'amour. Écoutons Louis Armstrong et We Have All the Time in the World, ici sur Radio Mercure.

0: Un autre film sorti en 69 est Midnight Cowboy, Macadam Cowboy en français.
1: Harry Nilsson a fait une reprise d'une chanson enregistrée en 66 et il a remporté un Grammy en tant que bande originale du film.
0: Écoutons Everyone's Talking par Harry Nilsson.

0: Le film The Breakfast Club de 85 est un exemple d'une coming of age film, on dit en anglais, c'est-à-dire une histoire sur passage à l'âge adulte. Donc c'est un film qui est bien apprécié par les jeunes.
1: La bande originale est composée de morceaux classiques de l'époque. Don't You Forget About Me, interprété par Simple Minds.
0: La chanson est devenue un hymne pour les ados. Voici Don't You Forget About Me par le groupe écossais Simple Minds.

0: Nous allons terminer avec un film qui a fait danser tout le monde, Saturday Night Fever, la fièvre de samedi soir.
1: Les frères Bee Gees ont écrit les chansons du film au studio Château d'Hérouville dans le Val-de-Loise. Évidemment, c'est un endroit très inspirant.
0: Oui, c'est vrai. Et nous avons choisi Staying Alive, Rester Vivant, qui est très bien comme chanson. Très optimiste et un coup de cœur de notre famille.
1: Écoutons The Bee Gees et Staying Alive.

0: Et voilà, The Bee Gees termine notre émission aujourd'hui. Nous espérons que vous avez passé un bon moment avec nous. Merci à vous, nos auditeurs.
1: Et aussi merci à l'équipe technique de Radio Mercure. Rejoignez-nous la semaine prochaine sur My Generation pour encore de la musique de notre génération.
0: Bonne semaine. Au revoir.
1: Au revoir.

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